0: That was Lily Thibaudeau with Reine Fantôme, Ghost Queen. 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Avec moi, Florence K. This is C'est Formidable. Coming up, are you about to take your summer holiday? We have your soundtrack. Why are road trip songs so special? It's because they capture the feeling of freedom. 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But road trips also mark transitions, vacations, heartbreaks, fresh starts. 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It's about hitting the road after a rough patch, leaving the past behind, and chasing something better.
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